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0: Avec de la sauce, quand même. Bolognaise.
1: Ça serait une tempête de pop-corn
2: à la salée.
3: De l'herbe à sucette. Des herbes à cupcakes. Les cupcakes, ils sont roses et bleus.
4: 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Il y a du pluie de chocolat, c'est trop bon.
5: Et les maisons, c'est un papa.
6: Des maisons en pizza.
7: Et un toboggan qui est construit avec des chips.
8: Et quand il neige des chewing-gums.
9: Dark Vador en chocolat noir.
10: Des arbres papa.
11: Les sabres laser des sucettes mégalongues.
12: Et des puits de secret d'arche.
13: Toutes les roues des voitures, ce seraient des pizzas.
14: Et notre école, elle serait en nougat.
15: L'athlétisme. Et la piste, elle serait faite en super long bonbon. Super long et tout plat. Multicolore.
16: Quand on arrive à l'école, la maîtresse, elle est en chocolat et du coup, on la mange.
17: Enfin, moi, j'en aurais marre de ce monde, donc je serais partie en bateau. Et j'irai sur notre planète. Oui, et en plus, ça va plus vite qu'une fusée parce que tu y vas en une seconde.
18: Moi, je partirai aussi, mais j'irai sur la planète chat. Le sol, il est en litière, mais les caca, ils disparaissent tout seuls.
19: Imagine que t'as un animal magique qui peut changer à un animal jusqu'à...
20: Tu serais tout le temps sous l'eau, il y aurait plein de baleines, de dauphins et tout ça.
21: Tu peux aller très longtemps sous l'eau, tu vas pas te noyer.
22: Il y aurait des toboggans infinis, il y en aurait 1000 avec plein d'amis dans la piscine et dans les toboggans.
23: Et les requins, quand ils essaieront de nous manger, ils pourront pas parce que ce sera du sucre et du coup ils vont fondre dans l'eau.
24: Je changerai de monde et j'irai sur un monde où tu peux faire tout ce que tu veux. C'est un monde où au début il n'y a rien et tu mets tout ce que tu veux.
25: Le président seront des enfants. Les mères aussi, la maîtresse c'est un enfant, un monde où il y aura la paix et des amis.
26: Tout ce que tu imagines, ça devient réel.
27: Les parents, eux, ils font le ménage tout le temps.
28: Un monde comme la terre, il y a des gazins, il y a tout, mais quand il pleut d'argent.
29: Tout serait gratuit, donc tu peux manger des bonbons, des sucres.
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1: Gaspard a dans ses affaires un sandwich complètement fou, un goûter extraordinaire qui va faire des jaloux. À la récré dans la cour, il entame ce fameux goûter.

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0: choisi 2 tableaux chacun à peu près. Et il nous a posé des questions.
1: On était par terre, on disait nos tableaux, qu'on a pris, on expliquait aussi.
0: Il y a plus d'émotions négatives, parce qu'il y a la guerre.
2: Il y a la colère.
0: Il y a la colère.
2: La colère. La peur.
0: La honte.
3: Quand tu ressens la joie, bah t'es content, tu rigoles, tu fais des blagues. Et l'amour, bah t'es content parce que tu joues avec une amie que t'aimes beaucoup.
4: Ouais, c'est cool.
3: Quand on a choisi les tableaux, parce que ça fait une émotion, bah c'était pour l'exposition Vice Versa. Alors j'ai pensé à les personnes comme ma famille et mes amis, c'est ça. Et j'ai invité mes amis,
1: les dames de la médiathèque, ceux du centre, aussi ceux de la cantine et le maire.
5: Ma famille, toutes les maîtresses de l'école, les cantinières. Je pense que les cantinières, c'est lui qui vont leur plaire le manoir en tête.
6: Ils vont être fiers de leurs enfants.
7: D'avoir, par exemple, si c'est nos parents, d'avoir vu leurs enfants s'amuser à présenter leurs tableaux.

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1: Un monde ultra futuriste. Les maisons, les immeubles, ils seront en l'air. Il y aurait des voitures volantes, des trucs comme ça. Il y aurait des lumières de partout. Il y aurait plein de couleurs.
2: Il y aurait des usines avec de la fumée en barbe à papa. Ça sentirait les myrtilles.
3: Est-ce qu'il y aura des chaussures qui nous font flotter dans les airs?
4: Il y aura des voitures à coussins d'air.
1: On serait dans une bulle protectrice parce que dehors, il y a des zombies qui nous attaquent.
5: Il y aura du wifi sur les chats pour que les chats peuvent jouer aux jeux vidéo.
1: Et aussi comme des îles où tu peux faire du paintball et sauter sur les îles. Mais tu rajoutes des jetpacks.
5: Il y aura une ville fait des trampolines.
4: Il y aura une sorte de grande machine qui fait que ça dirige la température et le temps. Par exemple, s'il décide qu'il pleut, ben il pleuvra à l'intérieur de la bulle.
5: Il y aura un magasin de peluches et le magasin il sera en forme de gros nounours. À l'intérieur, on peut créer sa peluche et on peut mettre un cœur dedans. Et après, bah, le nounours il prend vie, il joue avec toi, il te parle, il fait qu'est-ce que tu dis.
2: On jouerait au jeu de cette famille.
1: On aurait autant de monnaie qu'on veut, il y aura personne à la rue.
6: Il y aurait des consoles puissantes comme la PS80. Quand tu le mettras sur ton PC, ça exploserait tellement qu'il y aurait 2 gigas.
2: Il y aurait des sucettes, on peut mettre n'importe quel goût. On peut même mettre plein de goûts en même temps. Et quand on en a mangé une, on peut manger tous les bonbons, ça ne nous fait pas grossir.
3: On peut avoir un inventaire, on a ce qu'on veut dedans.
1: Ce que je veux.
4: Tout. Il y aurait une sorte de potion que... on la mettra dans une sorte de piqûre que quand on pique les arbres, ils prennent la forme qu'on veut. Une forme de cabane et comme ça tu peux habiter dedans. Une forme de statue, comme ça tu peux la revendre à mon prix.
1: Et aussi on pourrait acheter une valise VIP hyper stylée. Et dedans on peut mettre autant de choses qu'on veut, c'est une valise infinie.
6: Tu aurais un gadget pour te transformer en titube.
1: Et comme Superman ou Spiderman, il pourrait être pour de vrai. Et aussi, il y aurait des cabines pour se changer. Et en gros, on pourra s'habiller comment on voudra. On pourrait être en armure de chevalier, être en robot.
6: Oui, j'en ai marre.
5: On pourra pas mourir. Et si on se blesse, bah, on peut se soigner. Et on peut avoir l'âge qu'on veut. On peut aller jusqu'à 1000 ou plus.
2: Quand il y aura des personnes qui font des crises cardiaques ou des choses comme ça, on peut leur donner un bonbon et d'un coup, ils n'ont pas besoin de massage cardiaque.
1: On ne sentirait pas les douleurs, les émotions, on les sentirait, mais quand on sort du téléporteur, on se rappelle de ce qu'on a fait, mais dans les jeux vidéo où tu te bats, parce que tu peux relancer des parties, tu peux aller te battre même si t'es mort, donc dans tous les cas tu réapparais.
4: Il y aura des écoles volantes avec des lits à l'intérieur, comme ça bah on pourra dormir tout le temps qu'on veut, on pourra partir quand on voudra.
3: Bah quoi ça sert d'y aller alors?
1: Les écoles ce serait pour peut-être apprendre des choses encore plus compliquées, car en fait on aurait tellement de livres chez soi qu'en fait on lirait les livres et on saurait tout.
2: On doit être payé pour aller à l'école.
4: Il y aura des oreillers que quand on n'aurait plus besoin d'aller à l'école, parce que quand on dort ça mettra les calculs et tout ce qu'il faut dans la vie dans la tête, et comme ça tu travaillerais plus jamais. Bah on jouerait.
5: L'école ça va commencer à 11h et ça finit à 13h.
2: Et on pourrait parler de la langue qu'on veut juste en appuyant sur un bouton, et après on peut reparler d'une autre langue.
7: Un monde où l'école ça n'existe pas, bah parce que j'ai la flemme d'aller à l'école, c'est ChatGPT qui fait à ma place.
2: Un monde où on peut lire les livres et puis on va dedans.
3: Et tout au milieu t'as une énorme bibliothèque, t'as des livres qui nous apprennent à parler la langue de plein d'animaux.
2: Il y aurait des livres, ils seront vides et on peut écrire n'importe quoi dedans.
8: Tout le monde a décrit, des fois il y a... Comme des arrêts de bus, il y a des tableaux. T'écris dessus et ça te téléporte.
2: Tu peux avoir un appareil photo que tu prends des photos et puis tu peux y aller dedans pour être à un endroit différent.
4: Il y aura des chaussures qui vont hyper vite et au lieu d'aller à un autre endroit de la Terre,

0: elles vont dans le futur. Je vais recommencer et je peux retourner dans le passé en allant vers la gauche. Droite, c'est le futur. 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
1: T'as même pas besoin de manette. 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
1: Sur la cour de récré, quelque chose d'assez cocasse est en train de se passer.
2: C'est quoi ?

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0: fenêtre amène au...
1: Il y a des sculptures, il y en a en haut et il y en a en bas. Par exemple, là, celle que j'ai devant moi, il y a, au milieu, il y a un espèce de ciseau, il y a des feuilles aussi, bon, il y a des fruits.
0: C'est le chauve-souris près du bord. On dirait un mélange de chauve-souris et d'axolotl.
2: Croyez que c'était une tête de lion.
3: Je suis d'accord, c'est une araignée.
1: Mais une araignée avec une énorme crinière et des petites pattes en dessous.
0: On dirait aussi un bébé dragon, c'est vrai.
4: Chili, la chauve-souris.
0: Oui.
1: On dit que
0: c'était une chauve-souris qui était la fille d'un dragon et d'un lion. Et après, elle a été élevée par une princesse.
1: C'est une chauve-souris royale, voilà.
0: Je sais que c'est royal parce qu'en fait, là, sur une des fenêtres, eh ben, il y a une sculpture, le signe du royaume.
1: C'est la princesse, elle a pas de prince. Bah, c'est la chauve-souris qui va monter sur le trône.
0: Mais il y a des diablotins qui voulaient pas qu'il y ait une chauve-souris qui monte sur le trône. Et ben peut-être qu'ils l'ont transformée en pierre.
5: Moi, je pense que elle change de place la nuit et au lever du jour, elle revient et se retransforme en pierre.
0: Et aussi la nuit, elle part manger. Elle mange de la pierre, du granit.
6: Elle mange des moustiques. Elle pourrait manger, par exemple, le feuillage en pierre qu'il y a sur les églises. Et quand on dit que c'est à cause de l'érosion qu'il est dégradé, en fait, c'est la chauve-souris qui l'a mangé.
7: La chauve-souris, elle peut aussi manger du sang d'humain.
8: Elle ne boit pas du sang d'humain, elle boit du sang des statues.
0: Chili, comme elle essayait de rester avec sa princesse, c'est bien.
1: S'il y a quelqu'un, elle se transforme soit en lion, soit en dragon, s'il y a un voleur, et elle l'attaque. Et ensuite, du coup, vu qu'elle est en pierre, bah, elle le transforme en pierre.
0: Elle est restée la protectrice de tous les vieux monuments de Caen, c'est-à-dire la mairie, les églises et la petite cour.
1: C'est la cour des imprimeurs. Ça devait être là où on écrivait des livres. Ou alors
0: dans cette salle des trésors. Moi, je pense qu'il y avait les caractères d'imprimerie en or pour imprimer les plus belles histoires.
4: Et tous les objets précieux de la princesse qu'elle gardait dans la salle du trône et que Tilly avait voulu garder auprès d'elle.
1: Ou alors dedans il y a la première histoire de Tilly, mais il y a aussi un sachet avec dedans il y a tout le bonheur qu'elle a partagé avec la princesse.
5: Dans la salle du trésor, il y a peut-être aussi des diamants.
0: Au départ, c'était la seule statue qui protégeait, mais après, toutes les statues de ceux qu'elle avait fait tricher, soit elle les a transformées en gargouilles pour qu'ils protègent les monuments, soit elle les a transformées en statues pour qu'elles protègent les places et tout et tout.
1: C'est Tilly, la chauve-souris imprimeuse lion, dragon, araignée, élevée par une princesse.
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0: ça c'est du hot. Hey,
1: on s'en fait une petite tous les deux, Duchesse?
2: Oui, swingons ensemble, Thomas.
3: C'est du tonnerre, maman, du tonnerre.
4: Essaye, mon minet. Souffle un coup.

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1: Alors, qu'est-ce qu'il t'a raconté?
0: Il y a des allumettes au fond de ses yeux, des pianos à queue dans la boîte aux lettres, des pots de yaourt dans la vinaigrette et des oubliettes au fond de la cour.
2: C'est l'heure du

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0: L'amour et la joie.
1: Du coup, ça m'a fait penser à la
2: noir et blanc.
3: Vert.
4: C'est une photo.
5: Jaune. Gris.
6: Noir et blanc.
7: La rue.
8: La moi, ça me fait penser au présent.
9: C'est méchant, le truc de ton présent.
10: Une cachet, qui a pas une planche.
11: En plein milieu, il y a le crayonnage.
12: Une photo.
13: Il y a
14: la transformation.
15: On a pris des tableaux pour faire notre exposition sur les émotions, comme la tristesse, la colère, la honte, la joie, la peur et la surprise,
16: l'amour, l'inquiétude,
17: l'ennui,
18: le dégoût.
19: Vice-versa.
20: Parce que c'est un film pour les enfants et c'est les émotions.
21: C'est des émotions dans la tête d'une petite fille. Et c'est des personnages avec des émotions comme la colère, tout ça. Et voilà. C'est pour ça qu'on l'a appelé vice-versa.
22: Parce qu'il y a un tableau, on peut le retourner, donc il peut être dans les deux sens.
23: On a été à l'architecte de Caen.
24: C'est là où il y a beaucoup de tableaux et on peut emprunter des tableaux pendant un mois.
25: Et on a choisi deux tableaux chacun à peu près. Et il nous a posé des questions.
26: On était par terre, on disait nos tableaux, pour qu'on a pris, on expliquait aussi.
27: Il y a plus d'émotions négatives, parce qu'il y a la guerre,
28: il y a la colère,
29: la colère,
28: la peur,
29: la honte.
28: Quand tu ressens la joie, bah t'es content, tu rigoles, tu fais des blagues. Et l'amour, bah, t'es content parce que tu joues avec une amie que t'aimes beaucoup.
30: Bah, c'est cool.
28: Quand on a choisi les tableaux, parce que ça fait une émotion, bah, c'était pour l'exposition vice-versa. Alors j'ai pensé à les personnes comme ma famille et mes amis, c'est ça. Et j'ai invité mes amis,
31: les dames de la médiathèque, ceux du centre et ceux de la cantine. Et le maire.
32: Ma famille, toutes les maîtresses de l'école, les cantinières. Je pense que les cantinières, c'est lui qui va leur plaire le manoir hanté.
33: Ils vont être fiers de leurs enfants.
34: D'avoir pareil comme si c'est nos parents, d'avoir vu leurs enfants s'amuser à présenter leurs tableaux.
35: Je suis vite guide. Réalisé avec l'accueil de loisirs de Val d'Allière, la Ludomédiathèque de Vassy et l'Artothèque de Caen.

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0: plus besoin de travailler parce qu'on les mange, les cahiers.
1: Et en travail, il y a la géobonbon et il y a la mâte au choco.
2: Le soir, quand on rentre chez nous, il n'y a pas besoin d'aller faire les courses, on trouve tout dans notre maison.
3: Ce qu'on apprendrait à l'école, c'est qu'il faut bien manger, qu'il faut manger que des sucreries.
0: Moi, je ferais l'athlétisme et la piste, elle serait faite en super long bonbon. Super long et tout plat, multicolore.
4: Quand on arrive à l'école, la maîtresse, elle est en chocolat et du coup, on la mange.
5: Quand moi, j'en aurais marre de ce monde, donc je serais partie en bateau et j'irais sur notre planète. Oui, et en plus, ça va plus vite qu'une fusée parce que tu y vas en une seconde.
2: Moi, je partirais aussi, mais j'irais sur la planète chat. Le sol, il est en litière, mais les caca, ils disparaissent tout seuls.
6: Imagine que t'as un animal magique qui peut changer à un animal jusqu'à un avion, comme tu veux.
2: Il pleura des poils de chat et ça fera un petit tas et ça construira un chat.
0: On pourrait parler à tout le monde, par exemple aux animaux, aux ancêtres, même à ceux qui sont à des kilomètres.
1: C'est une planète où dessus il n'y a que des soirées de pyjama. On regardera la télé, on mangera.
7: On fera des tournois Mario Kart 8 Deluxe, on fera des batailles de polochon et on mangera des burgers.
8: Toutes les maisons seront en coussin.
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10: Quand quelqu'un sera triste, il pleuvra. Quand quelqu'un soit joyeux, il y aura du soleil. Quand on est en stress,

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5: Ah bah dis donc ma chérie, t'as dessiné un joli chapeau.
6: Mais papa, c'est pas un chapeau.
5: Ah bon, mais c'est quoi?
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Moi, j'aimerais que quand je serai grande, premièrement, on mange moins de viande, on se rende plus compte que la planète est en danger. J'aimerais bien que dans le monde, quand je serai grande, eh ben, on se rende un peu plus compte de de ce que la nature elle nous offre, quoi. Le panda géant, j'aimerais vraiment qu'il existe encore quand je serai grande, pour travailler avec lui. Toutes les voitures, sans exception, il y a des filtres pour dans ma maison. Et eh ben, il y a plein d'animaux que chaque enfant, quand il va avoir l'âge d'avoir son propre animal, il puisse choisir l'espèce qu'il plairait d'avoir, que ce soit du hamster au cheval. Moi, ça ne me dérangerait pas. Je mettrais des sous de côté pour leur acheter leur animal, pour qu'ils puissent vraiment avoir l'animal de leur rêve. Et j'aimerais bien que mes enfants ils soient instruits en famille aussi. Que du coup, les jours où j'aille au travail, soit leur papa il est là pour les aider, soit ils savent que de toute façon il y a les voisines à côté, etc. qui restent une journée, qu'ils aient l'habitude de rester tout seuls. Et puis j'aimerais bien aussi pouvoir faire souvent des balades à cheval, avoir un grand potager.

0: tu veux mes légumes pour avoir le moins de possible de pour avoir le moins possible à acheter. 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
1: Il y avait un chien sur le chemin, et puis un chat un peu plus bas.

0: Moi, je suis bélier. C'est là-bas.
1: C'est quand?
2: Bah, c'est un
1: truc. C'est un truc, tu vois?
2: Ouais.
1: C'est un truc.
0: C'est un truc qui est posé par deux personnes. Saturne, ici, là, il est en train de lui manger le bras.
3: Oui.
0: Je n'aime pas, c'est la guerre. En plus, il est tout nu, j'ai même pas envie de faire la guerre habillé. J'ai envie de faire la guerre, c'est trop nul. Je préfère jouer à ma console.
1: Ils sont sympas, les dragons, là.
2: Ils ont un bec, ils ont une langue fourchée comme un serpent. Ils ont une queue de serpent aussi.
1: Et des ailes de dragon.
0: J'aime pas.
4: Et voilà, wow. C'est parfait, ça marche.
0: C'est trop bien.
1: C'est chouette de découvrir une nouvelle vie.
2: Oui, oui.
1: C'est cool.
2: Parce que je trouvais que c'était agréable de ne pas être sous la pluie.
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